0: Dispatch, you show Brush 7 en route.
1: I copy Brush 7 en route.
0: Rescue
1: 3 en route.